0: Mon fils Nils et moi avons tous les deux travaillé dans les médias télévisés. J'ai toujours souhaité, à travers la caméra, offrir à la société un regard objectif et approfondi. Mon fils Nils est retourné dans sa région natale, en France, ici, en 2016, après avoir travaillé dans le secteur des médias aux États-Unis. Il a repris l'entreprise apicole de son grand-père, devenant à la fois apiculteur et berger. Il milite activement pour la réduction de l'usage des pesticides, car cela entraîne une mortalité massive des abeilles, car il avait travaillé au siège de Sochi aux États-Unis.
1: Welcome to USDC 360. I'm Nils Oconte.
2: The electricity is gone.
0: Il a voyagé dans de nombreux pays pour documenter les actions de secours de Tsuji. Je regardais son travail et écoutais ses partages. Les principes de Tsuji ont beaucoup de points communs avec ma foi catholique. Mais ce qui m'a véritablement permis de ressentir profondément l'esprit de Tsuji, c'est l'inondation de 2016.
3: Ça, c'est un fait.
0: Cet été-là, des pluies torrentielles se sont abattues pendant plusieurs jours, provoquant des crues dans plusieurs rivières du centre de la France. La capitale de la Sologne, Romorantin, est devenue l'une des zones les plus durement touchées. À l'époque, Nils était en Équateur, en Amérique du Sud, pour documenter les efforts de secours de Tsuji après le grand tremblement de terre. Il est resté en contact avec Tsuji, et il a établi un lien avec le maire pour solliciter de l'aide. Les volontaires de Tsuji en provenance de 6 pays d'Europe et d'Amérique ont rapidement obtenu l'autorisation d'entrer dans les zones sinistrées. Je me souviendrai toujours de cette scène. Lorsque les volontaires de Tsuji se sont inclinés et ont remis de leurs propres mains des bons d'achat aux victimes de la catastrophe, beaucoup de personnes avaient les yeux remplis de larmes, ne pouvant y croire. Certaines femmes ont même demandé aux bénévoles « Devons-nous vous rendre cet argent ?» En France, en effet, une organisation qui offre directement une aide équivalente en argent n'avait jamais existé. Pour les victimes de la catastrophe qui n'avaient rien, c'était l'aide la plus directe et la plus essentielle.
4: Dans le monde entier, dans les pays pauvres comme les riches, directement de la main à la main, c'est-à-dire des gens qui sont en Équateur, qui sont en Haïti, et qui vous donnent aujourd'hui cette aide dont vous avez besoin. Peut-être que demain, c'est eux qui en auront besoin, et peut-être que vous pourrez leur dire, là-bas en Équateur, là-bas en Haïti ou ailleurs, que l'aide vient de s'abonner de ce peuple.
0: En tant que professionnel de la télévision, j'ai immédiatement compris profondément que toutes les vérités ne peuvent être capturées par la caméra, mais seulement vécues personnellement. Ce que Tsuji incarne, c'est un esprit de grande charité, profond et pur. Après les inondations, j'ai commencé à participer activement aux activités de Tsuji France. Leurs actions m'ont fait comprendre qu'il existe dans ce monde des personnes prêtes à offrir leur compassion à des inconnus. Aujourd'hui, Nils a quitté les États-Unis pour revenir à la ferme familiale qui s'écroulait pour élever des abeilles.
1: C'est fou, c'est ça.
5: Nientao.
0: Il dit qu'il n'a jamais quitté Tsuji et qu'il reste fidèle aux principes écologiques de Maître Schengen. Aimer cette terre et préserver l'environnement de manière durable. Tsuji a changé ma vision du monde. Aujourd'hui, c'est par l'écriture que je raconte mes propres expériences. J'écris des livres pour continuer à transmettre ces histoires touchantes et remplies d'amour. Mon inspiration vient de Maître Schengen. C'est elle qui a laissé une empreinte éternelle dans ma vie.